0: Le temps se suspend. Georges et Claude ont arrêté la machine à fabriquer des saucisses de basse qualité. Ils écoutent le silence.
1: Le monde n'est pas si rose.

0: paradis. Miam miam miam miam, l'avant-goût du paradis.
1: Merci, docteur Cachou.
2: C'est bon, le malheur, c'est que heureusement, je crois qu'il y en a quelques-uns qui ont compris, ils mettent de, du fenouil hein, dans les bouteilles de Ricard, comme, parce que entre nous, ça ne vaut pas le pastis de Wenger, hein, parce que le vrai pastis, il n'est pas jaune. Hein.
3: Putain,
2: le jaune, il est blanchâtre. Hein.
3: Mon père, oublier, quoi. T'as raison, mon père, il en
2: et
3: est
2: puis
3: mort.
2: Ensuite, on le boit calme.